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Bon dimanche tout le monde, bon dimanche avant midi, c'est Ali Bombardier qui vous parle, j'espère que ça va bien, déjà dimanche, ça n'a pas de bon sens à quel point ça va vite, mais qu'est-ce que tu veux? 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

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Je ne sais pas si vous avez vu passer, parce que là, à Bidouinbet, le maire Sébastien Lécuyer et également la députée fédérale Marie-Hélène Gill demandent au gouvernement du Canada d'intervenir pour démanteler l'ancien quai de la mine Sparmica, parce que là, l'infrastructure est abandonnée depuis quoi, là? Depuis plusieurs décennies. 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Viens.

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Profitez bien de votre dimanche parce que demain matin, le cadreur commence à travailler. Ben ouais, que veux-tu? Ça fait partie de la vie. Dès 6 heures, par contre, vous allez retrouver votre show du matin pour commencer la semaine avec nous. C'est toujours un grand privilège de vous avoir à l'écoute là, parce qu'on vous aime, on s'aime puis on s'embrasse. Alors profitez des dernières heures du week-end. Préparez le café d'avance si vous pouvez. Là, c'est sûr que du bon café frais, tout le monde aime ça. Hein? Et surtout, ben oubliez pas de mettre votre alarme juste avant 6 heures, OK? Juste pour que vous soyez pile à l'heure avec nous pour commencer votre semaine du bon pied.

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0: Bon dimanche tout le monde, bon dimanche avant midi, c'est Ali Bombardier qui vous parle, j'espère que ça va bien, déjà dimanche, ça n'a pas de bon sens à quel point ça va vite, mais qu'est-ce que tu veux? 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

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Je ne sais pas si vous avez vu passer, parce que là, à Bidjwanbet, le maire Sébastien Lécuyer et également la députée fédérale Marilyn Gill demandent au gouvernement du Canada d'intervenir pour démanteler l'ancien quai de la mine Spamica, parce que là, l'infrastructure est abandonnée depuis quoi? Depuis plusieurs décennies. Puis, en plus, ils soutiennent qu'elle représente maintenant un danger pour les citoyens, les pêcheurs et tout. 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
4: Salut tout le monde, je vous souhaite un excellent dimanche matin. J'espère que vous allez bien. Est-ce que vous avez profité de votre week-end jusqu'à maintenant? Avez-vous passé une belle journée hier? Moi, en tout cas, c'était bien le fun. On était dans une fête d'enfants. Un des meilleurs amis de mes filles, qui est d'ailleurs l'enfant d'une de mes très, très, très bonnes amies. On était enceintes en même temps presque. Et là, un petit coco, il y a eu 3 ans, Timinou. Fait qu'on a fêté la fête de Spider-Man. Donc oui, je suis toute fraîche pour vous accompagner avec la bonne musique. Puis on va jaser d'une coupe d'affaires de Taylor Swift. J'ai des propositions de lecture à vous faire également, un livre que j'ai fini cette semaine. Puis tu sais, je sais pas pour vous, quand on finit un livre, on a toujours comme une espèce de petite deuil de se dire oh, « J'en aurais pris plus. » Oui, on en prend toujours plus des Backstreet Boys. C'est pour ça qu'on commence avec ça dans notre brunch ce matin. « As long as you love me ». Oh, je vous adore. Vous êtes à Viva, la musique. Bon brunch.

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1: Celui qu'on va entendre dans les prochaines secondes, eh bien, ça a brassé pas mal pour Ed Sheeran dans les dernières semaines, je vous dirais, avec Michael Moore qui avait été renvoyé de sa tournée pour des propos pro-palestiniens lors d'un spectacle. Finalement, si le promoteur, c'était pas Ed Sheeran, les premières parties, les artistes des premières parties claquent la porte à Ed Sheeran. Ed Sheeran, qui a même peur pour sa sécurité durant certains spectacles, doit continuer quand même à faire sa tournée. Donc, on le salue au passage et on l'écoute avec Azizam. À Viva!
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1: 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Lui, ben, il a fêté sa fête vendredi le 25 septembre, c'est Teddy Swims qui s'amène en musique à Viva dans le brunch.
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1: Ah, peut-être que vous commencez doucement votre dimanche avant midi avec un bon petit livre en main, café chaud aussi. Vous écoutez la radio avec le brunch, un dimanche matin parfait. Eh bien, moi, je sais pas si ça vous fait ça, vous autres, avez-vous comme une espèce de petit deuil quand vous terminez un livre que vous avez aimé? Ça m'a fait ça cette semaine. J'ai fini jeudi soir, Tout comme les tortues, de Marie-Christine Chartier, distribué par les éditions Ortubiz. Je l'ai tellement aimé. Le livre, il est doux, il est sympathique. Ça parle d'une histoire d'amour, de guérison également. Bref, je vous le conseille fortement, tout comme les tortues. En plus, c'est un livre québécois, ça vaut la peine d'encourager une autrice d'ici. Voici Cowgirl et Shaboozy dans le brunch à Viva.

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1: Toujours dans le brunch en ce dimanche matin. J'espère que vous allez bien, que vous commencez votre journée du bon pied avec nous autres. Eh bien, vous êtes peut-être en train de vous dire tranquillement, pas vite, là, bon, faudrait s'activer, faudrait faire quelque chose aujourd'hui. Qu'est-ce qu'on fait? Il est bientôt 10 heures. Ben, sachez qu'en fin de semaine, ce sont les journées de la culture. Ça se commençait vendredi, ça se termine aujourd'hui. Et à travers la province, là, il y a plus de 2500 activités. Donc, dans votre ville, votre municipalité, c'est sûr qu'il y a des activités culturelles à voir, à faire aussi pour petits et grands. Il y a des ateliers pour les enfants également, que ce soit de la danse, des spectacles, de la musique, peu importe, des créations artistiques. On veut mettre de l'avant la culture. C'est la 30e édition cette année. Donc, allez voir près de chez vous. C'est sûr qu'il y a des belles activités à faire aujourd'hui. Pour la musique, ben moi, je m'en occupe. Puis au retour, on a Shakira avec le succès qui l'a fait triompher avec justement une chanson qu'elle a sortie pour la FIFA dernièrement cet été.
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1: Si vous suivez au Dépanama comme moi cette semaine, vous vous êtes peut-être demandé, mais où est Alicia Moffett? On a vu beaucoup Fred dans les annonces et tout. Pas beaucoup Alicia Moffett. En fait, elle a confirmé sur les réseaux sociaux que durant cette semaine-là de tournage, parce qu'on se rappelle que c'est filmé à l'avance, c'était sa semaine où elle était à Montréal avec sa petite Billy d'amour. Donc, elle sera de retour à l'écran dimanche pour la soirée d'élimination qui, espérons-le, aura une élimination pour vrai cette fois-ci. D'ici là, moi, je vous confirme qu'on a la bonne musique. Drunk Right Now, tout de suite dans le brunch à Julie, à Viva.
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1: J'aime ça, ces affaires-là. Les palmarès des noms les plus populaires au Québec ont été dévoilés un peu plus tôt cette semaine. Et je me suis rendu compte que finalement, mon chum et moi, on n'est vraiment pas originaux dans nos prénoms. Charlotte a détrôné le règne de Olivia, qui était au numéro 1 depuis 9 ans consécutives. Donc, Charlotte est rendue le prénom féminin le plus populaire pour 2025, suivi de Olivia, Emma, Sophia, Amelia. Et pour la première fois, en fait, Nora a fait son entrée dans le top 10 des noms féminins les plus populaires de cette année. Pour les garçons, Noah, toujours numéro 1. Théodore, Liam, Léo, William pour le top 5, avec des noms qui sont le fun, un peu comme James, Henry aussi, Arthur également. Donc, ouais. Vous autres, c'est quoi les prénoms de vos enfants? Est-ce que vous êtes là-dedans? Êtes-vous quand même imaginatif ou pas tant que ça? Je vous laisse penser à ça en attendant. On retourne en 93 avec Ace of Base au retour à Viva dans le brunch.
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1: Matt Lang, She Stole My Truck, genre de chanson qu'on va retrouver cet après-midi à 16h dans notre rendez-vous country du week-end. Viva! Et c'est un rendez-vous que je vous donne parce que je serai là d'ailleurs. D'ici là, dans les prochaines minutes, We Pray, la gang de Coldplay s'amène, mais en attendant, un retour en 85 avec un énorme succès de Phil Collins. Je vous entends déjà chanter Studio présentement. Je laisse Phil Collins chanter, moi je chante pas très bien. Vous êtes dans le brunch de Julie à Viva!

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1: Tu sais, des fois, on dit qu'il y en a qui ont des relations long terme, puis c'est génial. La gang de YouTube, ça, c'est vraiment une très, très longue relation d'amitié, de collaboration. Ça fait 50 ans qu'ils sont ensemble en tant que groupe musical. Ils se sont rencontrés à l'école secondaire. Un peu plus tôt cette semaine, ils ont dévoilé le titre de leur prochain album, le 15e en carrière. Ça fait 9 ans qu'on n'a pas eu d'album de la part de YouTube. Carnival de Lose. Ça va être écœurant, c'est sûr que c'est bon. La date de sortie n'a pas encore été dévoilée. Hey, pour ma part, Julie Barry, je vous souhaite de passer une super belle journée. Puis on se retrouve à 16h cet après-midi pour notre rendez-vous country avec Viva. Salut!
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3: Weekend. Jour 2, mes amis, de Viva le Weekend. J'espère que vous êtes aussi en feu qu'hier, parce que moi, je le suis.
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3: Main dans la main, nous allons gambader dans ce grand champ d'herbe fraîche qui est celui de Viva le week-end. Maxime Tremblay avec vous jusqu'à 16h ce soir pour vous livrer encore une fois une playlist d'exception. 23, Sam Hunt, le cowboy au cœur tendre sera là dans les prochains instants. Ça va passer aussi par ce duo épique qui ressemble aussi au passage de flambeau entre Madonna et Sabrina Carpenter sur Bring Your Love. À Viva, vous vivrez tout ça, mais on commence ça avec un power souvenir. Montel Jordan, This Is How We Do It, à Viva!
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Elle a 24 ans, elle a tous les talents, elle vient de marier son frère et producteur par le fait même, en étant elle-même la célébrante. Y a rien qu'elle fait pas, elle chante, elle danse, elle produit, sincèrement, elle est impliquée socialement. Billie Eilish est vraiment une machine, et une machine à imprimer les téléchargements et les écoutes. 4 milliards d'écoutes pour cette chanson-là via les multiples plateformes de streaming. C'est tout simplement astronomique. Une personne sur deux à l'échelle planétaire. C'est ça que ça représente, le 4 milliards d'écoutes. C'est tout simplement phénoménal. On peut comprendre pourquoi. Écoutez-moi ça un peu, ce petit bijou. Birds of a Feather, à Viva!

0: Le visage de la pop est en train d'évoluer considérablement, faisant de plus en plus de place aux artistes issus du milieu New Country. C'est particulièrement le cas chez les femmes. On l'a vécu pas mal avec la présence d'Ella Langley, Taylor Swift, qui est issue de ce mouvement-là également, et Dasha, qui fait de plus en plus sa place après Austin, qui a atteint le milliard de téléchargements sur Spotify, ce qui est en soi un exploit. Elle a visé Bullseye avec Memo qui s'en vient, et déjà, elle envisage sortir à très, très, très court terme une nouvelle chanson. Elle l'a annoncé sur son compte Instagram. Il y a de ça quelques jours, quelques heures à peine. Donc, Dasha et Memo dans les prochains instants. Après le circuit d'Adèle, Rolling in the Deep, ça se passe à Viva.
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de la douce douceur douce, tout simplement. C'était Christina Aguilera, vous l'aurez reconnu, évidemment, sur les ondes de Viva partout au Québec. Dans les prochains instants, êtes-vous plus mode de télétravail ou encore vous préférez le travail en présentiel? Je vous arriverai avec des statistiques pour le moins surprenantes. Quant à l'isolement lié au télétravail, vous ne bougez pas d'ici, d'autant plus que la musique est bonne. 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

0: Le télétravail, ça a changé les habitudes de bien des gens dans la vie. Certains envient les gens qui sont en télétravail aussi. D'autres, au contraire, se sentent bien contents de voir du monde. Et c'est de plus en plus ce qui ressort là, de certaines études. On dit que 72% des gens en télétravail sont susceptibles de passer une journée complète sans contact humain. Et c'est le cas encore plus, évidemment, chez les personnes célibataires vivant seules. On a également 58% de plus de temps passé seul depuis l'ascension du télétravail. C'est complètement fou. Et on dit qu'il y a une augmentation à peu près du tiers de la détresse psychologique qui a été observée entre 2019 et 2024. Évidemment que 2019, c'est l'année avant la pandémie, là où le tout a décollé pour le télétravail. Donc, du positif en gain de temps et tout ça, mais au niveau social, c'est peut-être un peu plus rude. Dans les prochains instants, Alex Warren, entre autres, il sera. Vous êtes à l'écoute de Viva et SOS Rihanna sera là aussi. On frappe des circuits.
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Elle pogne solide au Québec, mais de l'autre côté de l'océan, c'est encore plus gros. Le phénomène Olivia Dean est belle, est bonne, est talentueuse, ça n'a pas de bon sens. Elle était allée chercher 4 trophées lors des derniers Brit Awards et en plus de ça, elle a été la première artiste à faufiler 4 chansons en même temps dans le top 10 des chansons les plus populaires du moment en Angleterre. C'est digne de mention et on peut comprendre pourquoi. Écoutez-moi ce petit bijou de chanson, Man I Need.

0: Elle a annoncé tout récemment, en fait, il y a quelques jours à peine, une nouvelle prestation, un duo choc que personne n'a vu venir avec Charlie XCX, Madonna, donc, qui, en plus de ça, ce soir, devrait ouvrir les VMAs, les Video Music Awards, après 23 ans d'absence. Évidemment qu'elle doit avoir quelques petits papillons dans le ventre au moment où on se parle à l'idée d'ouvrir ce grand show-là. Et concernant sa chanson aux côtés de Charlie XCX, ben sachez qu'elle serait intitulée « Danceteria After Hours ». Madonna, avec ses premiers balbutiements dans l'univers musical sur « Like a Prayer » dans les prochains instants, tout comme « Forget Me » et Lewis Capaldi à Viva.
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pourriez être divorcé sans même être divorcé. Oui, oui. Une nouvelle tendance alimentaire qui est de plus en plus populaire, qui s'appelle le food divorce. En quoi ça consiste? Ben, je vous explique tout ça en long, en large, dans les prochaines minutes. Pour l'instant, place Ultranat et Free. Un hit, un autre hit. C'est ça, Viva. Boom.

0: beaucoup, beaucoup en momentum par les temps qui courent. Ça s'appelle The Food Divorce. Après les chambres à part, c'est littéralement de faire plat à part. Vous mangez ce que vous voulez, quand vous voulez. Donc, chacun de votre bord, vous décidez quel sera votre prochain repas. Vous allez le manger comment puis avec qui. Donc, c'est aussi simple que ça. Ça part à la base de différences alimentaires. T'sais, certains sont végétariens, végétaliens au sein d'un couple. Puis c'est pas nécessairement ce que l'autre a envie de faire. Il y a aussi l'aspect que ça évite bien des charges mentales du genre « Qu'est-ce qu'on mange pour souper? Décide-toi! Oh non, pas ça finalement! » C'est des conversations qu'on n'a pas nécessairement le goût d'avoir, là. Donc, le food divorce est en train de prendre en vitesse, notamment à cause de ça. Real McCoy, Charlotte Cardin, Taylor Swift, Roxane Bruno ne sont que quelques noms qui t'attendent, oui, sous cette adresse appelée Viva.
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0: Smith et Stargazing dans les prochaines secondes, ici même à Viva, sera précédé de Lady Antebellum et la chanson Need You Now. Je sais pas si vous savez, mais Hillary Scott, la chanteuse de la formation, a pris quelques verres de vin avant d'aller en studio interpréter cette chanson-là, parce que elle n'arrivait pas à trouver l'émotion à jeun. Donc, c'est une fois un peu pompette qu'elle a livré la version que vous allez entendre, parce que ça s'est fait one shot, one take. Place à Lady Antebellum et Need You Now à Viva.
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0: pense qu'on a eu un bel exemple de laissez donc les politiciens faire de la politique et les artistes chanter au cours des dernières heures. Vous savez qu'Ed Sheeran trimballe sa tournée, que ça va bien, les salles sont pleines, l'argent est là et que Macklemore en assurait la première partie, je parle bien au passé, parce qu'il aurait pris une prise de position justement pro-palestinienne en spectacle. Ça avait soulevé certaines questions, certains mécontentements. L'équipe d'Ed Sheeran a congédié Macklemore. Ça a recréé encore plus de mécontentement, si bien que lors de ses derniers spectacles, la sécurité est tellement amplifiée autour d'Ed Sheeran qu'il, le pauvre, a rien demandé à la vie. Bref, on va l'écouter pour se consoler et lui démontrer qu'on l'aime, notre petit perfect, notre petit parfait. Vous devinerez que c'est donc perfect qui s'en vient dans les prochains instants. Tout comme Jelly Roll et Liar à Viva.
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Vous commencez à le savoir, la nouvelle est brûlée, mais tu sais, c'est tellement gros qu'on n'a pas le choix de le rappeler. Choosing Texas, Ella Langley, que vous entendez derrière moi, est maintenant la chanson numéro 1 Billboard, qui a trôné au sommet le plus longtemps devant Mariah Carey et All I Want for Christmas is You. Tour de force, la voici, à Viva!

0: Si je vous pose la question, tenez-vous à votre cerveau. D'après moi, il y a beaucoup de mains qui se lèvent en disant « Ouais, écoute, moi, mon cerveau, je l'haïs pas, tu sais. » Ben, sachez que 10 minutes de course très légère, très, très légère, là, à peine plus vite que la marche, pourrait amener de très, très grands bénéfices dans la région qui gère la réflexion, les émotions. Vous auriez une meilleure rapidité de traitement de l'information. Vous vous sentiriez de meilleure humeur. Les petits mouvements verticaux de la tête pendant la course aussi pourraient avoir un rôle directement lié à ce feeling-là. Donc, rappelez-vous ça, là, si vous êtes un peu sédentaire, 10 minutes, à peine plus vite que la marche, et votre cerveau en retirera de très, très grands bénéfices. Des bénéfices presque aussi grands qu'écouter la playlist de Viva, Fast Car, Tracy Chapman s'amène.
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0: J'aime absolument tout de la chanteuse Alicia Keys, son style, son swag, sa discrétion. Tu sais, pas toujours devant les projecteurs, mais quelle voix aussi. Mais j'aime aussi l'histoire autour de Girl on Fire, une histoire toute simple. C'est un article la concernant qui est paru dans le magazine Essence et le titre était « She's like a girl on fire ». À partir de là, le reste, c'est l'histoire. Elle s'est mise au piano, a écrit une chanson. En voici le résultat sur Viva.
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0: Un peu de sampling de danse lascive sur Dirty Bit the Time avec les Black Eyed Peas dans les prochains instants. Et cette chanson qui sera souillée à jamais par François Pérusse, une chanson de Technotronic que les gens chantent plus souvent qu'autrement maintenant en reliant tout ça à mon prof de gym. Move This Semaine sur Viva le Weekend.
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1: Dans quelques instants, Max, le coach de vie, débarque dans ta vie pour te dire comment ralentir le temps ou cette impression que tu as que le temps passe toujours trop vite. Un truc tout simple qui va peut-être te ramener les pieds sur terre. Pour l'instant, tu montes le son parce que tu écoutes ce bon vieux souvenir de Britney Spears. Ah ouais donc, toxique à vie.

0: vous trouvez que le temps passe trop vite, c'est possiblement que vous faites toujours les mêmes affaires aux mêmes heures, aux mêmes places. La fameuse routine. Votre cerveau finit par plus savoir trop il est où dans le temps, puis il fait plus l'exercice de se retrouver là-dedans. Donc, une façon de faire passer le temps plus lentement, ce serait d'ajouter des nouvelles activités au travers de tout ça. À ce moment-là, votre cerveau se dirait « Hey, t'as peur, faut que j'apprenne, je prends conscience du moment dans lequel je suis. » Et au final, il en retirerait de très, très grands bénéfices. Vous l'aurez appris ici, parce que Max, le coach de vie, est là pour toi. Dernière heure de Viva le week-end attaquée dans les prochains instants au son de Lady Gaga, Hold My Hand. Et on va passer par New Order, Bizarre Love Triangle également, sur Viva.
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0: La prochaine, vous allez capoter, sincèrement. Elle a battu encore un record. Vous allez me dire, il y en a partout, des records. Je vais vous dire, ben oui. Hey, 34 semaines numéro 1 Billboard R&B. C'est quand même un peu plus niché, mais 34 semaines, faut le faire. On s'ennuyait du beau Bruno. Ça faisait 10 ans qu'il nous avait rien proposé jusqu'à temps qu'il nous arrive avec I Just Might. Il l'a sorti du stade à grands coups de bâton. En tout cas, j'ai des images. Le voici maintenant sur le réseau Viva.
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0: si c'est ce à quoi ressemblera l'album country de Marie-Mé, je suis déjà prêt à me le procurer. C'est vraiment, mais vraiment bien fait. Duo sympathique avec Savannah Jade, qu'elle a rencontré dans un party chez des amis communs. Elle aimait le matériel de Savannah Jade. Marie-Mé lui a laissé savoir. Et elle a dit, sais-tu quoi, on pourrait la refaire en français, celle-là. Hein? Mais quelle bonne idée. Ça a donné le petit bijou que vous venez d'entendre, Kiss My Glass, sur le grand réseau Viva, qui dans quelques instants pour toi, Take My Breath de The Weeknd.
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Hey, mon gars doit se pincer, doit capoter back-to-back la chanson thème du mondial de cette année, plus la chanson thème des trolls, un de ces films qui a bercé son enfance, Can't Stop the Feeling, Justin Timberlake, à Viva.

Et c'est ainsi que je me prosterne devant vous en vous saluant bien bas, en espérant me relever. Moins flexible qu'il était le bonhomme, quand même. Donc, sur tout le réseau Viva, je vous laisse au bon soin de mes collègues. Je vous retrouve samedi prochain pour d'autres Viva le week-end.

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2: Ah, je l'aime tellement l'intro de ce show-là. Bienvenue dans Viva, notre rendez-vous country du week-end. Je suis Barry avec vous pour vous accompagner pendant 2 heures avec du country, du new country, des bonnes tunes de l'heure de l'univers country. D'ailleurs, cette chanteuse-là, cet artiste-là a dépassé officiellement un record. Elle a établi un nouveau record dans l'industrie musicale. C'est elle qui est restée le plus longtemps numéro 1 de toute l'histoire du Billboard Hot 100 en dépassant Mariah Carey et sa chanson de Noël en restant 23 semaines au sommet des charts américains. Je parle bien de Ella Langley avec la chanson Choosing Texas qui est encore numéro 1 au moment où on se parle. Un record qui datait de plusieurs décennies maintenu par Mariah Carey qui doit avouer sa défaite maintenant, après plusieurs années. Mais on l'écoute pas avec Choosing Texas. On commence l'émission avec Be Her. Je vous souhaite une excellente émission. Bon après-midi. Branché à Viva.

0: Sorry, Taylor Swift vient de s'offrir dans Viva. D'ailleurs, la belle Tay Tay était dans juste cette semaine, je vous dirais. Elle a sorti une version de luxe de son album vendredi dernier qui inclut, entre autres, une belle chanson, Patient Zero, qui a été dévoilée aussi vendredi. Il y aura des chansons comme Cleveland, Pink Clouding, Babylon aussi sont disponibles spécialement sur cette version de luxe qui vient d'être rééditée. C'est son album encore, finalement. Et d'ailleurs, ce soir, au MTV Video Music Awards, on pourra découvrir le vidéoclip qui vient avec la chanson Patient Zero. J'ai très hâte de voir ça. Et en plus, ben, je vous rappelle qu'elle va recevoir le tout premier prix Artist Director Honors pour son travail en tant que réalisatrice sur ses différents vidéoclips depuis le début de sa carrière. Donc, la belle Taylor Swift qui va battre des records d'ailleurs ce soir avec 9 nominations là-bas. Pas mal certaine qu'elle va ressortir avec au moins une statuette de ce gala-là. Ça, c'est clair. On a Max maintenant à Lots More Free qui s'amène à l'instant à Viva.
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0: Semaine. Un peu plus tôt cette semaine, pour vous mettre en contexte, à Saskatoon, il y avait les Canadian Country Music Association Awards, les CCMA, qui se sont déroulés. Et ça, c'est, dans le fond, un gala qui récompense la musique country canadienne. Et le groupe de Lévis, d'ici, au Québec, Blue Ridge Band, a remporté le prestigieux concours national Top of the Country de Sirius XM. Et ils ont gagné, comme ça, une bourse de 25 000 $ un voyage de création en Nashville tout inclus. C'est génial. Vraiment, là, ça va les propulser. Ça va vraiment leur donner un bon coup de pouce pour continuer de créer, d'avoir autant de talent. Honnêtement, faut juste continuer de faire de la bonne musique comme ça. C'est tellement bon. Elle est vraiment talentueuse. Ça fait des années qu'on l'aime. Et d'ailleurs, elle est en préparation pour sortir son 10e album très bientôt. Je parle bien de Pink. Elle s'en vient dans les prochaines à Viva avec Just Say I'm Sorry. Restez là.
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Comes the day like these à Viva en ce dimanche 27 septembre. Lui qui poursuit sa tournée mondiale présentement. On s'offre une balade country cette fois-ci. C'est rempli d'amour cette chanson-là, This Kiss. Faith Hill s'amène à Viva. Vous écoutez Viva, la musique.

je peux pas dire nécessairement que c'est une nouveauté de Meghan Mulroney, mais c'est dans ses plus récentes Beautiful Things qu'on vient de s'offrir à Viva. Cette fois-ci, on continue avec une gang qui a gagné le prestigieux prix de l'enrichissement du patrimoine musical pendant le dévoilement des lauréats de la 21e édition des prix de la Fondation SPAC, la Société professionnelle des auteurs, compositeurs et éditeurs du Québec. C'est les Cowboys Fringants qui ont reçu cet honneur-là et on les écoute entre deux taxis à Viva.

0: toujours branché dans votre rendez-vous country de ce dimanche après-midi. Fin de journée, je dirais même, on approche 7h. Là, on commence à être en soirée tranquillement, pas vite. Julie Barry qui vous accompagne. 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

0: Est-ce que vous êtes croyants, vous autres? Est-ce que vous avez des croyances particulières, que ce soit la religion ou en autre chose? J'avoue que j'en ai pas nécessairement particulièrement, mais je respecte à 100% les gens comme Jelly Roll, par exemple, qui a déclaré un peu plus tôt en septembre que si sa foi lui demandait vraiment, là, ben il pourrait abandonner sa carrière musicale pour la foi. Il pourrait faire une grande pause de ses tournées, tout ça. C'est vraiment un appel qu'il y a eu de la religion pour lui. C'est sacré. Et ben il pourrait prendre un retrait pour sa vie privée, pour ses tournées, tout ça. Vraiment prendre le temps avec du recul pour lui aussi. Il avait fait une apparition surprise sur scène pendant un concert caritatif pour le Country Music Hall of Fame à Los Angeles le 17 septembre dernier. Et c'est possible qu'il prenne peut-être une petite pause, mais faut pas se dire parce qu'il perd l'envie de faire de la musique, c'est plutôt pour la foi. Et on l'écoute avec Hands Up à Viva.
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0: J'en parlais un petit peu plus tôt cette semaine, c'était les Canadian Country Music Association Awards qui ont lieu du côté de Saskatoon. Et le grand gagnant, sorti là vraiment décoré de cette soirée-là, c'est le jeune Cameron Whitcomb, qui est fabuleux. Honnêtement, moi, ça a été ma découverte des derniers mois. Je suis tombée en amour par hasard avec cet artiste-là parce que en défilant Instagram, ça m'a proposé une des chansons avec un petit bout de vidéoclip. J'ai trouvé ça vraiment bon. J'ai cliqué dessus. Je suis allée fouiller un peu pour écouter un peu de sa musique puis je suis tombée en amour complètement avec cette chanson-là. Tellement de passion, tellement de... Il y a de l'amour puis il y a de la rage en même temps puis il y a de la passion dans ses chansons. Il est venu à Montréal en spectacle. Il était incroyable sur scène et il a gagné, entre autres, artiste de l'année, artiste masculin de l'année et l'album de l'année, entre autres, avec The Hard Way. Il est fabuleux. Allez le découvrir si vous ne connaissez pas. Cameron Whitcomb, c'est incroyable. Il a fait American Idol, d'ailleurs. Dans les prochaines minutes, à Viva, Glad You Exist, une chanson d'amour, de gratitude qui a été composée par le duo country pop américain Dan and Shay. Ça s'en vient dans les prochaines. Restez là.
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0: La Queen Bee qui nous avait surpris en sortant un peu de sa pop habituelle pour faire un peu de country avec Texas Hold'em qui est sorti en 2024. On se rappelle, durant le Super Bowl, ça nous avait tous mis la à terre, comme on dit. Écoutez, j'en revenais pas qu'elle fasse country. Elle est fabuleuse, évidemment, Beyoncé. Là, cette chanson-là, c'est une toune qui va vous faire danser certainement les pas de danse en ligne. On la connaît presque toute, cette chanson-là, même si on n'est pas des habitués de la danse en ligne. Man, I feel like a woman. Shania Twain, ça mène à Viva.
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juste te dire, Karin, c'est un classique de chanson autour du feu. Hein? Quelqu'un qui amène la guitare commence à gratouiller quelques notes. Tout le monde se met à chanter les paroles parce que tout le monde les connaît, cette chanson-là. Embarque ma belle, la gang de Karin qui nous offrait ça à Viva. Et là, ben, elle a complètement défoncé le record de Mariah Carey en établissant un nouveau record. Pourquoi pas l'entendre deux fois plutôt qu'une dans l'émission. Ella Langley s'amène avec Loving Life Again à Viva. Bon dimanche. Merci d'être avec nous. Julie Barry qui vous accompagne.

0: grosse soirée télé ce soir. Je sais pas qu'est-ce que vous allez écouter, là. Si vous allez écouter Tout le monde en parle, Occupation double. T'as les chefs, Masterchef Québec, je veux dire, ou encore les VMAs, le Video Music Awards, pour voir la belle Taylor Swift recevoir de beaux honneurs et peut-être récolter encore plus de prix qu'avant, pour établir officiellement son record, qui est pas mal déjà donné d'ailleurs. Ça sera à surveiller ce soir. 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Et sinon, ben, je vous dis à demain dans Lunch. Salut!
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Bon dimanche tout le monde, mon nom c'est Élie Bombardier, très content d'être avec vous encore une fois. Écoutez, là, une grosse soirée d'humour s'en vient à Sept-Îles. Faut pas manquer ça. D'ailleurs, je suis allé le voir, c'est Patrice Lécuyer qui sera à la salle Jean-Marc Dion le 9 octobre prochain à 20h avec Après, seulement 32 ans d'absence sur scène. C'est son tout premier one-man show dans lequel il revient sur sa carrière, ses rencontres, plusieurs anecdotes personnelles avec beaucoup, beaucoup d'auto-dérision. J'ai adoré son one-man show, pour vrai, il est extraordinaire. Donc, Patrice Lécuyer ne pas manquer à la salle Jean-Marc Dion le 9 octobre prochain à 20h.

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Vous le savez, lorsqu'il y a des trucs qui vont se passer dans la région, si vous voulez en apprendre davantage également sur ce qui se passe autour de vous, il y a toujours macontenant.com pour vous aider à vous informer. D'ailleurs, il y a un dossier à suivre sur la Côte-Nord, B. Joanne Bett, qui demande l'aide du fédéral pour démanteler le quai abandonné de l'ancienne mine de Sparmica. La mine là a été active de 1955 à 1959, mais là, le quai, lui, il reste sur place. Il est resté sur place après sa fermeture. Fait que là, il y a des élus locaux et fédéraux qui affirment aujourd'hui que ça pourrait être dangereux. Il y a des risques pour le secteur, pour les habitants, pour les pêcheurs également, qu'il ne faut pas oublier. Donc, c'est à lire, bien évidemment, sur macontenant.com. Il y a un paquet d'autres articles super intéressants à aller lire aussi. macontenant.com.

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